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Bienvenue une belle journée aux visiteurs. 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Les gens sont tombés dans le grand Kate interview dans le grand. 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

Renard Abedoc, Charles Aznavour est pourtant dormi. Benza. 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

0: On a l'habitude que Ginette Renaud, des croissants de soleil un matin. Venez-vous, Tami, je me dis. 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

Rabidor, le petit restaurant du coin, on est en Romisien, c'est pas de sitôt, attendu sur le dé. J'ai eu un mandouk, ma, quand on est en Romisien, un groupe, nous, une route. Un groupe dans. 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On est en Nihabadani un samedi soir, d'Indaino, Matuihana, des feux d'artifice, Kabarak, de ça. 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Si vous faites des tours ici à Malio, faites attention, allez pas vite, parce qu'il y a des enfants qui se promènent aussi avec leur bicycle ou le trottinette. On est en train de faire des choses. On est en train de faire des choses. 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On est en train de faire des toi, si vous dites que vous n'avez pas de vie, vous n'avez pas de vie. Vous n'avez pas de vie. Vous n'avez pas de vie.
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0: 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René Dalida, tu peux toi.
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Renard Abétoc de Belcanto, bonsoir, bonsoir, bonsoir à demain. Bon, déjeuner, des what? Attendez, là, déjeuner, madame. Au coin de mouillé. 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Commandez, oui, notre muc, un petit basse. La messe à 10h à Maliotenam, ici à l'église de Maliotenam. 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René, ma ouate autre mot que faites attention dans nos rues, il y a des jeunes, des enfants qui se promènent en pisic. Puis les trottinettes. 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

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On est dit chez Bédoc, on est bon dimanche, ni de Pauline. Pauline Grégoire, j'ai acheté la bonne idée. Je crois que je suis un peu plus de temps. Je suis un peu plus de temps. 10 h, la messe à Maliot-Denham. Oui, Nadimia, Corinne, Pauline, on y tient, moi, Pauline Grégoire, les choses de la maison, moi, nous sommes tous ici, nous dimanche, ils sont dîner, Pauline, nous sommes tous ici, oui, tu vois, mais je suis tous ici, nous sommes tous ici, nous sommes tous ici, oh! Parce que tu sais, ça veut dire moyen.

La messe est à 10h ici à Malio. 10h, il vient 10h des Malio de Téna. Oui, mais on doit arrêter. Il n'y a pas de messe à Ourahat aujourd'hui. Juste à Malio. On est au niveau du 8 matin, matin, pour ne pas être là. Pour 11h ici, juste à Malio, à 10h. Après ça, il n'y aura pas de messe. On est à la messe à 10h à Maliotenam. Wenui Najimia, 10h à Maliotenam, tron la messe. Je me l'ai donné, il m'y a dit à 10h, une heure et quart de tanné, mon émission. 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On est dit chez Bédoc, Johnny Holiday. Cette chanson.

On a rappelé que Johnny Hallyday passe cette chanson. Donc, oui, bonne journée, bonne journée, bon dimanche. Dans Félix, Chaurabé, Chemin, Willy. On a réussi, Magic, Nathalie, Pascal. On a indiqué, Bédouard, César. Alors, c'était lui.

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0: 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Oui, chers frères et sœurs, vous allez bien, j'espère. Bienvenue à notre célébration eucharistique de ce dimanche. Aujourd'hui, nous célébrons le 18e dimanche du temps ordinaire de l'année liturgique A. Et je voudrais saluer la présence de tous nos frères et sœurs venus d'autres communautés pour le festival Inonikamu. Je voudrais saluer ceux de Warat, de Mengan, de Pessami, je ne sais pas s'il y en a de Schoepferville, s'il y en a de la Romaine, en tout cas de toute la Basse-Côte Nord, soyez salués et bienvenue à notre célébration eucharistique. Nous avons aussi notre frère, je ne sais pas s'il vient de Malio ou... En tout cas, bienvenue. Au cours de cette célébration eucharistique, nous allons prier pour le repos des âmes de Jean-Charles Saint-Ange. C'est le premier anniversaire du décès. On est supposé célébrer demain, lundi 3 août, mais on anticipe aujourd'hui. Donc c'est l'anniversaire de son décès, premier anniversaire, et l'intention est recommandée par sa famille. Pour l'anniversaire de décès de Bobby Saint-Ange, c'est déjà passé. Son anniversaire de décès était le 27, mais puisqu'on n'avait pas célébré alors, on le fait aujourd'hui. Nous prierons également pour toutes les âmes du purgatoire. L'intention est recommandée par Noëlla Mackenzie. Nous prierons pour le repos de l'âme de Edgar Saint-Ange, décédé à Pessamit ce matin. L'intention est recommandée par son cousin Donald Saint-Ange. Et enfin, nous prierons pour tous les malades. L'intention est recommandée par une paroissienne. Alors, chers frères et sœurs, je nous invite à associer à toutes ces intentions de messe nos propres intentions, nos intentions personnelles que nous sommes venus confier au Seigneur au cours de cette célébration. Préparons-nous donc maintenant à célébrer dignement l'Eucharistie en reconnaissant devant Dieu que nous avons péché et implorons sa miséricorde sur chacun et chacune de nous. N'étais pas de mes péchés.
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Sois proche, Seigneur, de ceux qui te servent et montre à ceux qui t'implorent ton éternelle bonté. C'est leur fierté d'avoir en toi leur Créateur et leur guide. Restaure pour eux ta création et, l'ayant renouvelée, protège-la. 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Veuillons nous asseoir et écoutons la parole de Dieu.

0: Bien, chers frères et sœurs, comme je l'annonçais au début de notre célébration eucharistique, nous célébrons aujourd'hui le 18e dimanche du temps ordinaire de l'année liturgique A. Et nous venons d'écouter la parole de Dieu. Et je voudrais m'attarder sur l'évangile que nous venons à peine d'écouter. Comme nous le savons, l'évangile nous parle de la multiplication des pains par Jésus, un miracle qu'il opère encore pour ses disciples. Alors, combien de pains et combien de poissons est-ce que Jésus a multiplié pour ses disciples? C'est ça. 5 pains, puis 2 poissons. Il les a multipliés et cela a nourri beaucoup de personnes, environ combien? 5 000. Avec 5 pains et 2 poissons, il a réussi à nourrir environ 5 000 personnes. Et on nous dit qu'il y a eu reste encore. Il y a même eu reste. Donc nous avons affaire ici à un miracle de la part de Jésus. Et si nous commençons par le début du récit, on verra que Jésus venait d'apprendre la mort de Jean-Baptiste. Il venait de recevoir la nouvelle de la mort de Jean-Baptiste et cela l'a profondément attristé au point qu'il voulait se retirer pour aller méditer, pour aller prier certainement pour le repos de l'âme de Jean-Baptiste. Mais là, en se retirant, il se rend compte qu'il y avait une foule immense qui était à sa suite. Et tout de suite, il est pris de compassion. Il voit tout de suite que ce sont des personnes qui sont dans le besoin. Ce sont des personnes qui ont besoin de lui. Ce sont des personnes qui ont des choses à lui demander. Alors, il les invite à venir s'asseoir. Et il ne leur demande pas simplement de s'asseoir, mais il répond à leurs besoins. Et d'après nous, quels étaient les besoins de ces personnes qui étaient à sa suite? D'après nous, c'était quoi leurs besoins? Est-ce que c'était de manger? Parce qu'on nous dit que Jésus a multiplié 5 pains et 2 poissons pour les nourrir. Mais est-ce que c'était ça leur besoin? Est-ce que quand ils venaient à Jésus, c'était uniquement pour manger? Pour entendre la parole de Jésus. Pour qu'ils soient guéris, effectivement. Parce que parmi ces personnes, il y avait des malades. Des personnes malades qui avaient besoin de guérison. Et ces personnes avaient entendu parler de Jésus. Ces personnes avaient entendu parler des miracles qu'il opérait. Voilà pourquoi elles sont venues à la suite de Jésus, afin qu'il puisse les guérir. Ce n'est pas différent de nous aujourd'hui. Nous aussi, si nous nous présentons aujourd'hui devant Jésus, c'est parce que nous avons des besoins. Nous avons besoin d'écouter sa parole. Mais aussi nous avons des intentions personnelles à lui confier. Pour certains, ça peut être la maladie. Il y en a qui ont besoin d'être guéris. Il y en a qui viennent prier pour les membres de leur famille. Il y en a qui viennent prier pour leurs amis. Voilà pourquoi au début de la célébration, je nous ai demandé d'associer à toutes les intentions de prière recommandées aujourd'hui les nôtres, nos intentions personnelles. Et nous allons les confier au Seigneur afin qu'il puisse les exaucer. Donc nous aussi, considérons que nous sommes comme cette foule qui était à la suite de Jésus. Alors n'oublions pas de lui confier nos intentions parce qu'il les exaucera. Alors toujours dans ce récit, on voit les disciples à qui Jésus demande de faire asseoir cette foule immense afin de répondre à leurs besoins, qu'ils disent à Jésus, mais Comment est-ce que nous allons nourrir toutes ces personnes? On n'a plus rien. Pourquoi est-ce que tu demandes qu'on les fasse asseoir? Comment est-ce que nous allons les nourrir? Alors Jésus leur dit, qu'est-ce que vous avez à manger? Ils disent, nous n'avons que 5 pains et 2 poissons. Jésus dit, donnez-leur à manger vous-même et ne les renvoyez pas. Faites-les asseoir. Alors, frères et sœurs, pour nous, Jésus n'a pas besoin de grand-chose venant de nous afin de nous bénir. Le peu que nous avons, nous sommes invités à lui offrir cela et lui saura comment multiplier tout cela. Et c'est ce qu'il a fait avec les disciples. Il dit, 5 pains et 2 poissons, pas d'inquiétude. Nous allons nourrir toutes ces personnes. Alors, frères et sœurs, dans notre société, dans nos communautés, on a des personnes qui réagissent parfois comme les disciples de Jésus à ce moment précis. Parfois, quand on nous invite à venir en aide aux nécessiteux, aux personnes qui ont besoin d'aide, on trouve toutes les raisons possibles pour ne pas venir en aide à ces personnes. Je prends un exemple. On peut parfois dire, oh, moi je ne suis pas riche, je n'ai pas beaucoup d'argent, je ne peux pas aider ces personnes. C'est une des raisons qu'on peut avancer. On nous dira par exemple, il y a telle personne qui a besoin de la prière parce qu'elle est malade. Il y a telle personne qui a besoin d'être visitée. Ah ben non, moi je n'ai pas le temps, j'ai mieux à faire. Ce sont des raisons parfois que nous avançons. Mais quand nous voyons Jésus, il avait à faire. Il voulait se retirer pour aller prier. Mais lorsqu'il voit ces personnes dans le besoin, il se dit, c'est d'abord ces personnes, en premier. Voilà pourquoi il leur accorde de son temps. Il va leur parler de Dieu. Il va répondre à leurs besoins. Et c'est cette invitation que Jésus lance à chacun et chacune de nous. Donnons de notre temps à ceux qui en ont besoin. Alors, frères et sœurs, je voudrais qu'au cours de cette célébration eucharistique, nous puissions prier pour toutes les personnes qui sont dans le besoin, pour toutes les personnes qui ont des choses à demander à Dieu. Prions avec elles, afin que le Seigneur puisse les exaucer. Je voudrais d'une manière particulière que nous pensions aux personnes malades qui se découragent, qui sont découragées, qui pensent qu'elles ne seront pas guéries. Prions Dieu, lui qui est médecin par excellence, afin qu'il puisse opérer des miracles pour ces personnes, que ces personnes soient guéries. Prions également pour toutes les personnes endeuillées, pour toutes les personnes qui ont perdu un membre cher, afin que le Seigneur sache les réconforter, qu'ils ne se découragent pas. Le Seigneur soit avec vous. Et maintenant, frères et sœurs, je nous invite à nous lever pour professer notre foi en Dieu qui est Père, Fils et Esprit Saint. Mamou, ntapweta o chemando kao. Yeah. prière universelle à la page 11. Le Seigneur Jésus était saisi de compassion envers les foules qui le suivaient, invoquant son amour pour l'humanité entière, pour l'Église et pour chacun et chacune d'entre nous. Mamou, Seigneur, rassasie-nous de ton amour.
1: Pour celles et ceux qui souffrent de la faim, afin que par nos mains, le Seigneur de l'Alliance éternelle leur donne la nourriture en temps voulu, prions.
0: Seigneur, rassasie-nous de ton amour.
1: Pour les hommes et les femmes qui cultivent la terre et nous assurent de ses bienfaits, afin que le Seigneur bénisse le travail de leurs mains, prions.
0: Seigneur, rassasie-nous de ton amour.
1: Pour les personnes qui éprouvent de la détresse et de l'angoisse, afin que le Seigneur leur procure réconfort et soutien, prions.
0: Seigneur, rassasie-nous de ton amour.
1: Pour nous qui partageons le pain de la parole et de la vie, afin que nous ayons à cœur d'offrir à nos frères et sœurs tout ce que le Seigneur a semé en nous, prions.
0: Seigneur, rassasie-nous de ton amour. Et pour toutes nos intentions de prière personnelle, confions-les au Seigneur dans un moment de silence. Seigneur, rassasie-nous de ton amour. Prions ensemble. Dieu, notre Père, ton Fils a été saisi de compassion envers les foules qui venaient à lui pour l'entendre et d'être guéri. Écoute notre prière qui monte aujourd'hui vers toi et donne-nous plus que ce que nous osons te demander. Nous t'en supplions par Jésus le Christ, notre Seigneur. Amen.

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Dans ta bonté, sanctifie ces dons, nous t'en prions, Seigneur. Accepte le sacrifice spirituel que nous t'offrons et fais de nous-mêmes une éternelle offrande à toi. 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Vraiment, il est juste et bon pour ta gloire et notre salut de t'offrir notre action de grâce toujours et en tout lieu, Seigneur, Père très saint, Dieu éternel et tout-puissant, toi le Créateur de tous les éléments du monde, Maître des temps et de l'histoire, tu as formé l'homme à ton image et lui as soumis l'univers et ses merveilles. Tu lui as confié ta création afin qu'il en soit le gardien et qu'en admirant ton œuvre, il ne cesse de te rendre grâce par le Christ notre Seigneur. C'est pourquoi nous te louons avec tous les anges et dans la joie, nous te célébrons en proclamant.

Toi qui es vraiment saint, toi qui es la source de toute sainteté, Dieu notre Père, nous voici rassemblés devant toi et dans la communion de toute l'Église. Nous célébrons le jour où le Christ est ressuscité d'entre les morts. Par lui que tu as élevé à ta droite, nous te prions. Sanctifie ces offrandes en répandant sur elles ton esprit, qu'elles deviennent pour nous le corps et le sang de Jésus, le Christ notre Seigneur. Au moment d'être livré et d'entrer librement dans sa passion, il prit le pain. Il rendit grâce, il le rompit et le donna à ses disciples en disant, « Prenez et mangez-en tous, ceci est mon corps livré pour vous. » De même, après le repas, il prit la coupe, de nouveau il rendit grâce et la donna à ses disciples en disant, « Prenez et buvez-en tous, car ceci est la coupe de mon sang, le sang de l'Alliance nouvelle et éternelle qui sera versé pour vous et pour la multitude en rémission des péchés. Vous ferez cela en mémoire de moi. » Nashkumata ushishushka pokuitaka.

En faisant ainsi mémoire de la mort et de la résurrection de ton Fils, nous t'offrons, Seigneur, le pain de la vie et la coupe du salut. Et nous te rendons grâce, car tu nous as estimés dignes de nous tenir devant toi pour te servir. Humblement, nous te demandons qu'en ayant part au corps et au sang du Christ, nous soyons rassemblés par l'Esprit Saint en un seul corps. Souviens-toi, Seigneur, de ton Église répandue à travers le monde. Fais-la grandir dans ta charité, en union avec notre pape Léon, notre évêque Pierre Charland, tous les évêques, les prêtres, les diacres, les agents et agentes de pastorale. Souviens-toi aussi de tous nos frères et sœurs qui se sont endormis dans l'espérance de la résurrection. Et souviens-toi dans ta miséricorde de tous les défunts. Nous prions spécialement aujourd'hui pour Bobby Saint-Ange, Jean-Charles Saint-Ange, Edgar Saint-Ange, et pour toutes les âmes du purgatoire. Accueille-les dans la lumière de ton visage. Sur tous les malades et sur nous tous, enfin, nous implorons ta bonté. Permets qu'avec la Vierge Marie, la bienheureuse Mère de Dieu, avec Saint Joseph son époux, les apôtres et tous les saints, Sainte Catherine de Cacuita, qui ont fait ta joie au long des âges, nous ayons part à la vie éternelle et que nous chantions ta louange et ta gloire par ton Fils Jésus le Christ. 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Nutawina, Chimash Kotkatay, Chimash Kamayanashu, Chimashu, Chimashu, Chimashu, prions maintenant pour la paix. Prions pour la paix dans notre monde. Prions pour la paix dans nos communautés, la paix dans nos familles et la paix surtout dans nos cœurs. Et pour cela, je nous invite à prendre la prière d'échange de la paix qui se trouve à la page 20 de notre prions en Église. Nous allons la dire ensemble. Mamou, Seigneur Jésus-Christ, tu as dit à tes apôtres, je vous laisse la paix, je vous donne ma paix. Ne regarde pas nos péchés, mais la foi de ton Église. Pour que ta volonté s'accomplisse, donne-lui toujours cette paix et conduis-la vers l'unité parfaite. Toi qui règnes pour les siècles des siècles. Et que cette paix du Seigneur demeure toujours avec vous. La paix du Seigneur.

0: Nous sommes très heureux et très heureuses d'être invités à la table du Seigneur. Le voici, l'agneau de Dieu, Jésus-Christ, qui est source de compassion, source de guérison, qui enlève les péchés du monde.
1: Bienvenue dans le Seigneur, Jésus-Christ, qui n'est pas bien,

Prions. Nous sommes à la page 28. Nous prenons la prière finale. Page 28. La prière finale. Mamou, Seigneur Jésus, tu as invité tes disciples à donner eux-mêmes à manger aux foules venues t'écouter. Toi qui rassasies de ton amour tous ceux et celles qui comptent sur toi, apprends-nous à être signe de ta présence auprès de tous ceux et celles qui ont faim, et que jamais rien ne nous sépare de toi jusqu'au siècle des siècles. Amen. Veuillons nous asseoir un moment, s'il vous plaît. Les célébrations de la semaine. Mardi 4 août, nous aurons la messe à Ouachat à 5 heures, mardi. Mercredi 5 août, nous aurons la messe ici à Malioténam à 5h30 et elle sera précédée de l'adoration au Saint-Sacrement. Jeudi 6 août, nous aurons adoration au Saint-Sacrement à Ouachat à 5h. Vendredi prochain, 7 août, nous n'aurons pas de messe en semaine, comme d'habitude, à 5h30, mais nous aurons une célébration à 3h, et c'est la célébration du 50e anniversaire de mariage de Marie-France et Protée André, à 3h, ici à l'église de Malioténam. 50 ans de vie maritale. Ça mérite des applaudissements, en tout cas. Donc, ça sera à 3 heures le vendredi. Venons, n'est-ce pas, implorer la bénédiction de Dieu sur Marie-France et Protée, qu'ils puissent continuer de les bénir, surtout de les garder encore en vie pendant longtemps, ensemble. Alors, le samedi, pas de célébration comme d'habitude. Dimanche prochain, 19e dimanche du temps ordinaire de l'année liturgique A, nous aurons deux célébrations. Une ici à Malioténam à 9h30. Elle sera célébrée pour le repos de l'âme de Ismaël Fontaine, premier anniversaire de décès. L'intention est recommandée par la famille. Et à 11h le dimanche prochain, nous aurons la messe à Ouachat. Alors, sur ce, je ne pense pas que j'ai d'autres annonces à faire. Tout est beau. Alors, je vous souhaite un bon dimanche. Et surtout, je voudrais dire merci à tous nos frères et sœurs venus d'autres communautés participer à l'Eucharistie de ce dimanche ici à Malioténam. Alors, je sais qu'aujourd'hui, nous clôturons le festival. Donc, nous demandons au Seigneur de vous raccompagner dans vos lieux de vie habituels, qu'il vous protège durant votre voyage. Merci. 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Bon dimanche.

0: 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Ouais, petit.
1: Notre objectif, c'est de donner des réponses à la famille. Parce que...
0: Ma taille de nous, dis. Il est passé à la tête. On a un peu de tibité. Hein? Tu vois ça?
2: Tu vois ça? 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
3: 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invitation aussi. Les gens qui écoutent la radio, qui parlent français, on vous invite au centre culturel à midi pour le repas communautaire dimanche Makoucham, offert par le secteur Inuitun de Itum. Après ça, l'ouverture des portes vers 14h, si je ne me trompe pas. Plusieurs bons spectacles, même Inat aujourd'hui. Scott Pien-Picard, tu connais comment? Elisabeth Saint-Gelais, Bjoudi Tat Denmonde, un problème d'avion. Avec, c'est pas mal confirmé. Bjoudi Tat Denmonde, malheureusement. Mac Boyat, tu connais du Giovanno, Eric Lapointe. Mac, Bjoudi Toagadinat, Inouchkoud, Nagamouni, qui a des voiles spectacles. Mr. Chkoud Madi Heben, Monominata Matin, une dernière fois, jusqu'à Bourret sur la scène tantôt. Il y a plusieurs bons spectacles Minatmoué aujourd'hui. 8h15, tu connais comme Eric Lapointe, tout est sur la grande scène. Avec, en prévision, tu sais, Pédac vous poncho, parce que, comme j'étais à dans le dernier spectacle, Eric Lapointe. Avec, laissez pas la pluie gâcher votre moment, votre soirée. Tu sais, comme j'étais pour les gens de Sept-Îles, Wahat. Il va y avoir le service de navette là, qui va commencer sous peu. Juste à surveiller notre page Facebook pour aller voir l'horaire. Ou vous pouvez télécharger aussi notre application sur Google Play, Camanil Apple Store. Vous pouvez aussi avoir accès à la billetterie en ligne, Mac l'horaire des spectacles aujourd'hui. On est pour aujourd'hui. C'est la dernière journée. Puis on invite tout le monde. Une dernière fois, moi, nous avons dit que c'est la 42e édition.
0: Combien de temps?
2: Oui, c'est le nom que Wen Gagouleman, le passeport, mon hôtel est dit, non?
3: Aujourd'hui, ça, c'est $30 pour. $30, moi, je dis que aujourd'hui, oui, avec les spectacles. La billetterie, tu as un nom, vers 2h à peu près, là. Fait que, n'hésitez pas, on vous attend, Nishko Blanhash.
2: A vous dire que tu es venu à une semaine?
0: Moi, tu as bien dit, c'est ma dit, combien tu dis là, non, tu dit, que, il n'y a pas de temps, tu as mis dans le temps, tu as mis dans le temps, tu as mis dans le temps, c'est ma dit, tu as dit, tu as
2: mis
3: dans le temps, tu à Heidi Vachon, le secteur Inuitun, j'ai dit, oui, dès que nous dimanche, ma coucham, oui, nous, on a reçu nos ouedes, les ateliers, nous avons ouedes, madroute, tantôt, oui, nous, des choses, toutes leurs implications, tu es, tu ramènes un dago, mais tu es à ouedes, dimanche, ma coucham, qui a des ouedes. C'est une invitation, puis, je suis maintenant, une autre, quand j'ai taillé avec moi en fin de semaine, un gros merci. Manoaho, quand je vous regarde, ma noire de mec, puis je suis comme un noir de taille qui est notre magoxer. Bonne journée, Mac, bon festival, bonne dernière journée. Nenremino, Heidi, tu dis Huawei Duck, dimanche, Macoucham, présenté par Ino Nagamonis.
0: On est Kabaka, félicitations, oui, Shainan Normand pour le travail qu'il a fait, moi, non, pour Gigi Trotmé, Ino Nagamo.
2: Félicitations, c'est Kate, mais regarde-moi,
3: Bonne journée, je peux rien dire à Zmichin qui est au centre culturel.
0: Je suis au régime.
2: OK, vous demandez. Oui, c'est un malade, mais il met sa whisket pour tout le monde. Et c'est un malade, mais quoi, il est au dessus.
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4: bonjour, je m'adresse à tous les visiteurs qui viennent d'un peu partout, même de la communauté de Ouachat Makmalutenam, à venir festoyer avec nous pour. On va avoir un menu traditionnel qui est préparé avec, par Bernadette Michel et son équipe. Il va y avoir pâté au caribou, pâté au saumon. je ne me souviens plus exactement du menu, mais venez manger, c'est sûr, il va y avoir de la bannique. Donc, on vous invite tous. C'est gratuit. Soyez les bienvenus.
2: Bah, écoutez, je m'en vais dans nos demandes. Je vais vous dire, je vais vous dire, je vais
4: vous dire, je vais vous dire, je vais vous
2: 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Ok, c'est un monde qui joue, nous tous, nous sommes en autre, c'est un monde qui joue.
0: Tu vois, je comme une bâtine, tu es stage de
2: dîner. Ah ouais, au début, nous avons demandé à ma machine de spandrer.
0: Tu as le bon,
2: Madoui, de bon, mais tu entends, je peux brûler le sang.
0: Oui, non, non, non, non, non, non, non, non, non, non, non, non, non, Je suis allé à la station Minate Norma pour ton travail pour une autre mousine. On est Mastro Gimia.
2: Vous dites Mastro Gimia ici?
0: On est donné, on est ni Mastro Gimia. On est donné,
2: on est donné. On
0: est donné, Mastro Gimia. On est donné, on déjà. Il y a une sécurité, il y a une sécurité.

0: That would be good.
1: Now, when did you get you in? Tu vois ça? Je te dis, tu es. Ça va quoi? Et re, bon dimanche, bon festival, dit-on.
0: Oui, bien.
1: Yamais.

Écoutez, ça, vous notez que le commandant Florent Volant a fait très bien, il se trouve dans l'homme, il a dit, pour les gens, notre temps, les Atikamekw, on n'a pas oublié un grand festin de dîner traditionnel. La maison est située à côté de la maison de thérapie. Vous allez voir une grosse partie. Midi, midi, c'est pas nous des nous des aussi et nous on a comme on est à partir de là ça c'est bien là ça c'est beaucoup de bien j'ai mis des trucs man deux non tout le monde doit nous ça j'ai mis des trucs ça mais des trucs des trucs ça dedans et nous normaux ha ne on a pas na honnus je vais avoir non man deux des trucs man doit nous ça man doit nous non des trucs ne mis job pas cent de mon 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Donc, je t'ai dit, maman, est-ce que justement le signal, on nous dit, au site, et nous, on a comme ah, Pedro, ni gagnant, ni gagnant, déjà. Et que, oui, n'allez pas, ni gagnant, comme ça, déjà, qu'à dire, tête, la connaît, à quoi, ma gomme, ma chine, c'est même juste, nous, pas, n'a, ou, nus, et nous, n'a comme au. Là, comme on est, dans les psychiatres.

Je te présente un guitariste à droite là, qui s'appelle Marcel Awashi. Le deuxième là qui joue là, qui s'appelle Frasin Wisman, c'est ma fille. Et à gauche, le guitariste, là, il s'appelle Toilette Wisno, c'est mon petit gars. Moi, je me connais, moi, je m'appelle René Wisno. Une dernière chanson, il va chanter. Bonjour, une belle honte.

Écoutez, d'accord, moi, quand j'ai tombé les trucs, j'étais au 4 comme on va dire, au 4 de bain, dans le roi en 1984, 85, 86, oui, c'était un élément moustadien, d'accord, moi, dire. Quand j'ai tombé les trucs, j'étais du staff en dame, et j'ai dit ça, non, non, pas dans le haut, j'espère, comme on va dire, j'espère, j'espère, c'est quoi, t'es nous, comme La goutte des 10, mène au temps de Benoît. On a des temps dit sur le site. Sur le site, nous sommes bien à Dieu. Et que. Ah oui, nous sommes dit, ni gars, nous sommes. Ah, tu es tué, je suis comme on dit dedans. Alors, on a mon gars. Et tu es là. Tu as dit, Benoît, tu es là. Tu es là, tu es là, tu es là, tu es là, tu es là. Tu as dit, mais encore, tu te mets bien, nous. C'est de mon repos, mais c'est de bon mot. Elle a dit, c'est de la goutte à bain, elle a dit. Elle a dit, bonne nuit. Qu'est-ce que j'ai goûté, Zéné? Des bois, elle a dit, c'est de la goutte à bain. Bah, on a mis un stand pour me dire, m'a dit, Alors, les tannons qui nous mis d'homme, qui m'a dit, et on était mis d'homme, et nous mis d'homme, et on était dans le destin de mon mis d'homme. Alors, pour les gens des Atikamekw, de nos autochtones, vous êtes tous bienvenus pour un dîner communautaire institué à la salle, à côté de la maison, à côté de la maison de thérapie. C'est un gros bâtisse, ça se nomme la maison Stand de mon mis d'homme. Il y a du monde, vous êtes tous invités. Un dîner communautaire, un dîner vous êtes tous bienvenus. Vous êtes Je trouve très passionné. Je trouve vraiment des gens qui ont mis sur le droit pour que ma mère dise que c'est un des gens qui ont été nommés maintenant. Et que vous avez tout dit, on a parlé. Vous avez dit, vous avez dit, C'est un truc qui a été fait pour moi, c'est un truc qui a été fait pour moi. Je suis là, Minot était à 7h moins quart, Scorpion Picard. Minot était bien marché dans la boîte à 8h et quart, oui. Éric Lapointe, vous étiez à Tadj Gandramahat, vous étiez à Maridan et nous, Nagamo. 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Minadou Galerie Montagnaise, Minadou Centre Socio-Culturel, des Wahat, où j'étais pas, Benoît Délédé, et nous, et nous, et nous, et nous, et nous, et nous, et nous, et nous, et nous, et nous, et nous, 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

On est en direct au site et nous en avons.

0: Pas de problème. Écoutez, Taïan dit sur à la retour à Habtrin, au dégo Habtrin. Nous m'en demandons,
1: salut.
0: Eric, c'est une première pour toi dans des spectacles dans Jean de Hino?
1: Oui, c'est ma première. Je suis bien content d'être là.
0: Et comment tu as reçu l'invitation de Hino Leroux?
1: Bien, évidemment, par les voies officielles. On m'a annoncé ça. Ça fait longtemps que je signifie à mon gérant que j'aimerais ça venir participer au festival. Puis, bon, j'étais super content que cette année, ben, finalement, l'invitation est arrivée.
0: Bien, monsieur, Eric Lapointe,
1: Ben, c'est un show rock'n'roll. Écoute, on est une belle gang. J'ai un band incroyable. Ça fait quoi? Au-dessus de 30 ans qu'on travaille ensemble, toute la gang, on se connaît, on a du plaisir à jouer. C'est un show qui se veut interactif. Qu'on demande aux gens d'embarquer avec nous autres. C'est principalement des chansons qu'en général les gens connaissent qui ont tourné en radio. On a un duo de choristes qui sont époustouflantes. C'est un show énergique. Ça va brasser. C'est un feu roulant de un feu roulant de rock'n'roll.
0: Bien, messieurs, rock'n'roll, je trouve tout qu'il me tient de soi d'armes. Moi, je dis, Eric Lapointe, tu es normal tout d'abord. Ensuite, on orchestre à toi, Eric.
1: Ben oui, moi, j'ai les mêmes musiciens depuis 30 ans, tu sais. Écoute, on se devine, on se connaît, on connaît les chansons sur le bout des doigts, évidemment, depuis le temps qu'on joue ensemble. Puis on a toujours autant de plaisir qu'on en avait il y a 30 ans à faire des shows. Moi, je vis pour monter sur scène. C'est sûr qu'à soir, ça va brasser, je vous le promets.
0: Bien, monsieur, je peux vous dire que nous sommes pris, c'est-à-dire, maman, je peux vous dire, monsieur, est-ce qu'on parle, Eric, de ce que tu connais plusieurs rhinos?
1: Ben, par la force des choses, à travers Florent Volant, évidemment, j'en ai rencontré plusieurs. C'est sûr que ma mère vient de la Ribemoisie. Ma mère vient du coin. Fait que c'est un coin que depuis tout jeune que je viens faire mon tour dans la région. C'est toujours un plaisir fou de venir dans le coin. Ben, les nouvelles tunes, on avait en discuté une chanson il y a des années de ça. On avait fait ça sur son album à lui. On a eu la chance de la refaire une couple à quelques reprises en spectacle. C'est toujours un... Ben, Florent, c'est un bon ami, puis c'est toujours un plaisir de le voir. Puis je m'en vais justement faire un tour chez eux tantôt, là.
0: Bien, monsieur, là, qui est là, t'es venu, dis, nous rendons compte d'une histoire. Mais d'un, hey, d'une, mon histoire, mon Florent, voilà, maintenant, nous, au premier, les remettes, maman, nous, nous, nous, nous, nous, nous, nous, nous, nous, nous, nous, nous, nous, nous, nous, nous, nous, nous, tout le monde, au studio, ma cousine, Florent, voilà, regardez, t'es à toi, moi, qui est dans le studio, nous, nous, parlez-nous, est-ce qu'on parle d'Éric, d'autres surprises à toi?
1: Ben, d'autres surprises, il n'y a pas vraiment de surprise en tant que telle, sinon, écoute, ça reste un show énergique, puis moi, à toutes les fois, quand je monte sur scène, c'est toujours la première et la dernière fois, donc je donne tout ce que j'ai, puis toute ma gang aussi. On va avoir des musiciens incroyables. Je pense qu'on a une équipe de musiciens spectaculaires, puis on vit pour la scène, puis c'est là que la musique prend tout son sens, c'est sur scène, moi je pense, c'est pas sur disque. On fait des disques pour monter sur scène, c'est le but de l'exercice.
0: Eh bien, messieurs,
1: Eric, d'autres choses à rajouter concernant ta visite au festival de Normand? Ben, j'ai bien hâte de monter ce soir. Je vous attends en grand nombre. Ça va brasser. Fiez-vous sur moi.
0: Moi, c'est le 42e Éric Lapointe.

Ça veut dire qu'à Bitwack, Eric Lapointe, au Dawson, tu es un armateur au Dawson, tu es un armateur Windy Dubé au Dawson, Eric Lapointe. Ça veut dire, M. Thomas Dédé, tu parles de moi, tu as été dit, mais c'est toi, mais là, qu'est-ce que nous, quand on a dit, Florent Volant, Marco Dédé, nous, tu as été dit, tu as été dit, tu as été dit, tu as été dit, tu as été dit, tu as été dit, tu as été dit, tu Eric Lapointe. C'est comme l'endroit où tu as été dit, nous, au DH, pour me dire, tu as été dit, on a dû le site et nous avons dit que nous avons dit que nous avons dit que nous avons dit que nous avons dit que nous avons dit que nous avons dit que nous Eric Lapointe, ce soir, la fermeture de nos normaux. Eric Lapointe sera sur place pour la fermeture ce soir au site et nous avons à compter de 20h15 à peu près. C'est un monde qui est basé sur le bon monde, qui est basé sur le bon monde, qui est basé sur le bon monde, qui est basé sur le bon monde, qui est basé sur le bon monde, qui est basé sur le bon monde, 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sur Est-ce que vous avez dit bon dîner qui est donné à Dieu, c'est un de mon mitoire. Je vous remercie.

Ben, écoute, j'ai acheté du monde drôle. J'ai acheté du monde. Ben, ça va dire, vous êtes là pour l'intro, mais là, le tir de son, c'est à dire, on a dit, mais vous êtes là, vous êtes là. Comment on a dit, le dernier seul titre. Vous êtes là, quand vous êtes là, vous êtes trouvé quand vous êtes là, qui est réglé à point, mais c'est pas pour rien, vous êtes là, vous êtes là, vous êtes Mam, tu es là.

Bon, Théo, on doit vous dire le temps au site de nos robots. Au site de nos robots, dans l'endroit où on a Théo, on a Oui, Patrick.

0: il va venir.
1: Et là, oui, tu connais,
2: À tous les gens de cette île aux environs, le spectacle, les portes ouvrent à partir de 14h. Ceux qui n'ont pas le passeport, 30 pièces, 30 $ à l'entrée. 30 $ répétés, dans cette île, le 30 $ pour la journée. Ceux qui ont le passeport, juste à passer tout le temps. Ouvert dans les prochaines minutes, les guichets. De le festival Ino Nagamo. Là, on va dire, des Italiens de ta Bagnana. On est pour rendre des gigantes où ils se prennent, mais vous avez tout disponible de terre pour tout gastement. On est pour tout à l'heure, ils ont dit. Et il en est tout à l'heure, il veut voir, il dit, ma vous demandez à dire, quand on est doué, tu as avec tout de ma bouche. Quand il dit, il veut nous donner, il veut demander à dire, tu as été venu avec. Et on dit, pour rendre des gigantes, il dit, il veut dire, c'est une dette à Joe Starling, il attend. On est pour les gars. Ah, ya, non, de bonne. Bah, à vous dire. Ah, c'est très bête. J'ai en sécurité, j'ai eu un rendez-vous d'abord. Ah, ouais, mais. Le mal, on dit, me dit, non, là, il est là, on est pas dans. Ah, le monde, il m'a dit, on est dans, on a dit, ah, on est dans, on est dans, on est dans, on est dans, on est dans, on est dans, on est dans, on est dans, on est dans, on est dans, on est dans, on 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

Non, Lille. Et what, tu vas être dans l'autre. Vous êtes dans l'autre, tu vas être un bâtard. Ouais, vous êtes dans l'autre. Bon, on dit que tu es, on dit. Non, tu vas être dans l'autre. Ah, mais what, tu vas être dans l'autre, on va être. Non, tu vas être dans l'autre, allez.

0: 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Ja niin, la météo. Au début, on a dit que c'était un peu plus de temps. Je suis dans la météo, mais je suis dans la météo. Mais dans nos navettes, nous normaux, des gens aussi intéressés d'applications, nous normaux. Nous sommes des vitaux, nous avons des vitaux, des vitaux, des vitaux, des vitaux, des vitaux, des vitaux, des vitaux, des vitaux, des vitaux, des vitaux, des vitaux, des vitaux, des vitaux, des 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dernier arrêt au centre social de cette île, le dernier arrêt pour en direction de, au site Inonarmo. Dans 28 minutes, c'est le prochain départ en direction de, au site Inonarmo. À toi, Grégoire Danson, en ce moment, il y a Danson. C'est à l'heure de 6 ans moins quart, le mal de l'été, à voir TV2. Mais là, c'est à 7 ans moins quart, Scott Pien Picard, qui est à voir TV2. Mais là, c'est à 8 ans et quart. Eric Lapointe, il y a un petit peu de mal, c'est Eric Lapointe. Mais il y a un petit peu de mal, c'est à vous dire que tu as un mal. C'est à l'heure de 10, c'est à l'heure de 10, c'est à l'heure de 10, c'est à l'heure de 10, c'est à l'heure de Je suis venu à la maison. 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Là, tu peux mettre pas, mais là, tu as que tu as dit, non. Et tu as dit, ma haute. Qu'est-ce qu'on y veut, ma ta. Nous, c'est une vaccine, on y veut, n'est pas. Pega dit, il start, ha, tu ne veux pas, n'est pas. Que gars, n'est pas, on t'a dit, m'a dit, moi, là. Ah, non, dis, que tu es, je trouve, tu es, gars, n'est pas. Ah, ouais, tu es, ha, tu es, tu es, que. On met, ouais, tu es, non, non, non. On était maudain, on était diffusé à l'autorité. On dit qu'il y a des choses qui sont comme ça, il y a des choses qui sont comme ça. Il y a des choses qui sont comme ça. Luc André. Luc André, le maudain, il y a des choses qui sont comme ça. Il dit qu'il y a des choses qui sont comme ça. Il dit qu'il y a des choses qui sont comme ça. Luc André, il était aussi le premier diffusant à l'autorité. Il nous a remonté en direct. Est-ce que vous avez aussi du Danemark? Est-ce que vous avez dit que vous avez dit que vous avez dit que vous avez dit que vous avez dit que vous avez dit que vous avez dit que vous avez dit que vous avez dit que vous avez dit que vous avez 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un autre, Il y a bien de nous que trois six mois par le soir il venait. Il m'a dit être tourné dans la sécurité, tu vois. Alors, il y a bien de nous que trois six mois. Alors, on a un homme, on a un grand homme. On a tout de suite, on a un grand homme. On a un grand homme. Ah ok ok, normal, il est sur lui quand on a gagné un ah, ok oui, pour la radio, oui, pour la radio, oui. Bah, on entend merci beaucoup. Eh, on entend d'abord, on a le combat, il est grand. 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C'est des chevaux galeries montagnères, c'est même acheté, une garde au centre social. Le départ en direction de Maliotenam, le touriste de la navette. Dans 17 minutes, le premier départ au cégep de Sutile. Après, aux galeries montagnères, le dernier arrêt au centre social de Sutile en direction de à Maliotenam, au site Inno Nagamo. Rikiskaï, dans les années, le 20e, quand on oui, c'est le 20e de moi, Rikiskaï, qui était vendu de Magia. Le 20e, oui, vous voulez dire, il y a 8 mois, il y a la date, l'année, le 20e, vous voulez dire, c'était le 20e, noté, t'as lui venu à noter à l'arena. Oui, c'est un vrai, il dit, non, non, non, essayez, vous dites, ah, tu es chouette, moi, je dis, backstage, nous tournons 10 connaissons. Vous devez avoir des whiskers. 10 années, le backstage, nous pensons que nous avons été modés, nous avons été modés. Donc, on a nos choix de rouler à l'ouvrir. On a pensé que si on a un whisker, on a mis la tête au lumen d'avoir le chapiteau. On a dit que le lumen chapiteau, on a dit que le même dit ce restaurant, le cadre de whisker, whisker de première édition, on a dit que le lumen chapiteau, on a dit que le lumen chapiteau, on a dit que le lumen chapiteau, on a dit que le Allez, tu lui Bernard, là, t'as oublié Devon, Marc Ernest Mondias. On dit dans les années 87-88, oui. Marc, là, t'as oublié Devon, dit que t'as quand même le groupe Eichken, là, t'as regardé le Fondo, au script Eichken, en 1987-88. Là, je suis chapiteau, c'est les gens, les médias. Après ça, moi, j'ai dit, et c'est les gens, on a tout le monde dit, mais le terrain, c'est toi, et dans les gens, j'ai dit, mais de pote, j'ai dit, mais de pote, il y a un homme, c'est qui t'as mal. On est à dire une scrimade, non mais de hache, on est pas là, on est je sais pas si t'as goûté, mais il nous a moins de 42e. Donc, je vais gagner dans cette vie, car on est à dire, mais c'est si, mais on a le bras. On est italienne, une scrimade, oui, parce que c'est pas trop bon, c'est très gros, il est capé de dire que tout le monde revoit qu'il m'a l'air de devant les menottes, mais tu vois, il est déjà dans ce là. C'est dit que tu vois que tu vois le mal qui tombe dans les tu vois les gens
1: quoi Alexandre Yama me lâche ton cap style
0: pour que j'ai un dernier oui tu es venu une biscuit et tu m'as dit
1: et que on est aussi pour la dote et l'autre quand tu as c'est qu'à eux tu as l'air de gâte c'est de voir n'y a pas mais c'est à me c'est à dire me le mitch non
0: Non, non, moi, je suis un peu de spaghetti.
1: Hein? Le spaghetti. Le spaghetti. Le spaghetti, là. Il y a un peu de rouillage qui est en bas de l'eau. Il y a un peu de rouillage qui est en bas de l'eau. Il y a un peu de salade de macaroni qui est en bas de l'eau. Il y a un peu de rouillage. Les salades qui sont en bas de l'eau. Il y a un peu de rouillage qui est en bas de l'eau. Il y a un peu de
0: rouillage.
1: La salade de macaroni, vous savez, il radve. Et il nous donne, vous savez.
0: Pour te tuer, parce qu'il y a un.
1: Ah, vous avez tout le lourd. N'évitez la salade verte, ça, ma chouroule, ma djinn, il radédit. Vous n'avez pas de macaroni, vous êtes tout le lourd, il doit être. Tu n'as mis de l'eau, tu vois.
0: Ok, là. Bon, vous avez tout le monde, c'est un grand viande, il y a un petit. Ah, non, vous avez tout le monde, c'est trop bien, il y a un petit. Ah, vous avez tout le monde, c'est mon robot, c'est comme si tu. 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

0: 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Le prochain départ dans 33 minutes. Nos DDG au cégep de cette île, nos DDG au galerie montagnée, c'est au DDG au centre sociaux. Au centre sociaux, on est vite, on est mais la navette termine le prochain départ vers Rino Normandie dans 33 minutes, évidemment, dans 33 minutes. Bon, écoutez, nous devons faire une autre seconde, dans ma vie, c'est dans nos DDG, nous devons faire la bouche, ça veut dire, mais tu as ta nom. On arrive à l'horaire de la paye. Paye mes gardes, on va trop de tâche. Allez, à toi, mais. Non, tu vas te dire. Bon, moi, je dis ça, paye mes gardes, on va trop de tâche. J'ai déjà été appelé Elisabeth Saint-Joli, trop de tâche. 3h30, le groupe Monsieur Gomot est tête. Une date 4h30, 3 16h30, il nous scoute Nakamoud. Grégoire, dans le centre, là, oui, dans le centre. À 7h moins quart, Scott Pien Picard, Minot Martin, j'ai tout bien. 8h15, Eric Lapointe. On est déjà tâte, quand on a mal tout dédié, mais aussi un énorme lagomo. Oui, là, tu es là. C'est quatre mois. David, moi, David, il va s'y mettre. Oui, il m'a demandé. Normand. Normand? Hein, t'es où? Hein, t'es mon âge pour vous? Hein, t'es mon âge pour vous? Oui, Normand. Hein, Normand, t'as dit dans l'autre pays, dans l'autre pays, tu vois?
1: Tu as tout dit, tu as dit d'autres mots, dans l'autre pays, tu as dit du slam, une artiste autochtone. Avec, on a dit 3 heures, on a dit 20 minutes, tu as dit. Ah, on est. Après ça, l'horaire va continuer comme prévu. Les kiosques, on est prêts. Pas beaucoup. Puis, on va se croiser les doigts. Aujourd'hui, tu as 30 pièces dans nous, mais aujourd'hui, un billet journalier. Avec les passeports, oui, on a deux jours de fête déjà. Avec 30 pièces tout dans nous aujourd'hui, Bichek. Encore une fois, oui, Hamano, une autre petite hard drop mat. Eric Lapointe, Mac, Scott Pien, Tchakotu, Inushkut, Nagomune, le projet Inushkut, Kanagomujan, Tchakotu, Tchakotu, Mahagmo, Tchakotu, on a une grosse journée avec Hashtam de Gwanak.
0: Ah oui, on est bon.
1: Allez, go, merci beaucoup, à tantôt.
0: On est dans le service, il est dans un état où il est mort. Il y a un tournoi, soit tu m'as dit, on est dans un état où il est mort. Maria, peut-être des dîners, ouais, tu dis, mais la dérine, ton. Tu dois, oui, dans son celui-là, oui, quand on dit, mais la dérine, qui m'a dit, ton minot, tu dis, qu'on l'index, tu l'index, son celui-là, tu dis, nous, casse nos rouilles, oui, vite. On est allé à ce moment-là, dans le dîner, mais la dérine, toi, tu m'as mis un check, on y va. On est dit, c'est le mané, la sécurité, on a droit de dire, tandis, tu dis, immigrant, tu as mis un. Mais à deux heures, Petra, Taino et Bichanot. Bien, bon, quand vous voulez que le passeport, nous tenions, c'est dit Yano, nous tenions, c'est dit Yano, mais pour les semaines comme la haute. Concernant les billets d'entrée et nos normaux, si vous n'avez pas de passeport, 30 $ à l'entrée et 30 $ à l'entrée pour la journée de le festival et nos normaux qui prend fin pour aujourd'hui. C'est 30 $ à l'entrée, nous tenions. Et puis, le passeport, on est 30 $, ceux qui n'ont pas encore le billet d'entrée ce soir, un gros spectacle. Alors, l'entrée ce soir, pour aujourd'hui, c'est 30 $. 30 $. Benoît, tu as vendu ça, tu sais, que tu as battu les yeux à ta indienne. On a retrouvé, tu sais, on a tué les yeux, on a retrouvé ta indienne, les yeux, tu as dit, au tas, les yeux, tu as dit, tu as dit, tu as dit, tu as dit, tu as dit, tu as dit, tu as dit, tu as dit, tu 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ta bande a trouvé une sortie de tes dottes à Dodi. Oui, pitié, qu'on nommait Nigan, oui, de Dinda. Oui, oui, dame, mais de Tigat, Pégato, tu es honnête, normalement, nommé déjà Pégato et Bitan, autre, tiens de la Duane, Renan, et Bitan, autre, demandé, tu es de Tégua. Ah, c'est, mais Nigan, c'est à trouver de Bouddha. Oui, de bord, hein. C'était quoi, ma loi, la maison, des dix ans. À deux, nous sommes bien, mais tu m'as dit, la remesse. Bien que tu aies payé ma peau, mais la bonne idée, c'est ça. Et que tu aies dit, tu as la remesse, tu dois, mais quoi, dans deux gars, non, non. Bon, on a tout fait de la vie, bon, on a dit, tu es à Pétrat. Pétrat, tu vois, non, tu dis, mais le 42e festival, non, normal, on n'a pas la honnus. On dit, tu sais, on a donné, Vous avez dit, il en a remonté, mais vous avez dit, c'est un homme qui a dit, c'est un homme qui a dit, c'est un homme qui a dit, c'est un homme qui a dit, c'est un homme 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

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deux dédiés, un dédié au cégep de cette île, allez. Au début, dame, évidemment, dans 50 minutes, 50 minutes départ, nous au cégep de cette île, je suis venu de Galerie Montagnette. Au centre social, direction de Inou Normo. Le prochain départ concernant la navette en direction de Magliotela Inou Normo au cégep de Sotil dans 50 minutes. Au galerie Montagnais, après ça, le Didi Chpenoté au centre social en direction de au festival Inou Normo. On est la navette et Waïdan de Didi. Moi, je dis qu'en normalité, à 3h30. 3h30, Meshagamau, minute à 4h30, et nous jouons 7 Nakamout. 6 ans moins quart, Adjok Grégoire, Adjok Danson, nous sommes à Danson. Minute à Bédo, 7h moins quart, Scott Pien Picard. 8h et quart, Eric Lapointe. La roulette est à Tatganramad. Je l'ai dit, Waridan, et nous, Nakamou, le 42e, c'est du Stavendan. Où est-ce que vous êtes maintenant à 2, 10, sur quoi elle m'a dit? Oui, bonjour, d'accord, bonjour.

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1: Je te présente un guitariste à droite, là, qui s'appelle Marcel Awashish. Le deuxième là qui joue là, s'appelle Francine Wisnos, c'est ma fille. Et à gauche le guitariste là, s'appelle Philippe Wisnos, mon petit gars. Moi, là, je me connais, moi je m'appelle René Wisnos. Il y a une dernière chanson qu'il va chanter. Bonjour, je vais vous dire.

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Alors, nous allons continuer avec notre ami André Ispatao.

0: Norbert Fontaine.
1: Labrador,
0: Chehadit, Labrador City,
1: on va vous présenter notre groupe qui vient du Labrador, de Chehadit. Puis tout à l'heure, Andrew nous faisait une mention de ses souvenirs de quand il est venu les premières fois au festival. Il dit, une des premières fois que je suis venu, avant de monter sur scène, je sortais de la forêt. C'était une petite anecdote qu'il nous a conté. Sans plus tarder, on va les laisser commencer. Ils sont prêts. On dirait qu'ils nous poussent.
0: Otamedo, Tchitachino, Monsieur Mao!
1: Bon spectacle!
2: One.

Il monte.

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Benoît,

Et bon.

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Ni mu ni mu. Ah bon. 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
1: Comme je dis, je suis en train de faire Hydro-Québec, Magné, Cyrus,
2: Prestige, là, j'ai
1: En Hydro-Québec, il y a Toyota, Marouin, Odruegan, Wahat, Maliotenam, Alouette, Mac MFQ, Mané, jusqu'à Wino, qui est Sirius.
2: Mais il y a en or, t'as qu'il y a de Mané,
1: oui, Jean Junior.
2: ArcelorMittal, Pêcherie Wapan, Rio Tinto, Paul Airlines, CKU, Chetouche Électrique, Gouvernement du Canada, Patrimoine Canadien, Gouvernement du Québec, Musique Action. Qu'est-ce que tu
1: as? Il y a argent qui est tâté. Argent, Bert, Construction, Institut

0: qui est né port de Sept-Îles, Musco, Mac, Agua, Sécurité.
1: Kit, Tadminet, Bronze, Intel, Nishk, Dan, Esso, la ministre, Catéry, Champagne, Jourdain, Ville de Sept-Îles, Inodrone, Galerie Montagnaise, Appuyette, Wish, Groupe Nordique, Marlène Gill, députée du Plessis, Mac, TD, Bank.
0: Moi, tu dis, tu vois, tu as des noms, un second point, nous, quand même, que oui, Haman, ou tout, que tu as bien, tu as bien,
1: tu as bien, juste un petit moment pour essayer de traduire ce qu'on vient de dire là. Inonogamo, c'est le fun. C'est juste ça qu'on a dit. on a mentionné que c'était très important avec les commanditaires qu'on a nommés de tout le temps avoir une pensée pour eux autres. C'est eux autres qui nous permettent d'avoir un événement de cette ampleur-là d'année après année ici à Maliotenam. C'est la 42e. Puis ce qui est important aussi de se rappeler, c'est que l'année passée, il y avait un tirage offert par Toyota qui remettait la majorité ou la totalité des profits des billets qu'ils vendaient. Ils faisaient tirer, je pense que c'était deux chars l'année passée.
0: Deux chars, ouais.
1: Oui, là, cette année, il y a un beau pick-up. Un pick-up.
0: Un pick-up et quatre canne-à-tête. Puis un canne-à-tête ici.
1: Avec un canne-à-tête. Avec un quatre roues. Avec un quatre roues, c'est le Grand Prix cette année.
0: Comment on appelle ça, quatre roues?
1: C'est comment, un quatre roues, Nino, mec?
0: Canne-à-tête.
1: Puis, ce qui est différent cette année, c'est que les billets ne sont pas à 100$, mais à 50$. Oh! Au moment qu'on se parle, là, il ne devrait plus en rester, mais il en reste, gang de chanceux. Allez-y tout de suite.
0: Ils sont juste là en arrière, hein?
1: Ouais. Ouais. Avec Maquillatien, les kiosques. Ouais, Jenny. Antoine, Gustave, les Mexicains là-bas. Ça, ouais. Au Villa, au Tchicac.
0: Au Villa de
1: Plahoué, là.
0: Plahoué, son ami.
1: Yat André, Manédé, Yat Kitadina, les Mexicains. Aïe, Yat, tu catches chaud du mot, tu sais, Jen, Yat, Jen, quand même, on a toi, c'est Mike.
0: Ok, un Jen, tout, un Jen, Jen, les formulaires, oui, Haxen, d'ailleurs. Nous, on a dit, tu sais, nous, il demande, tu sais, non, ça, mais, non, what's ça, car on demande. Oui, Haxen, d'ailleurs, et t'as, oui, on dit, non, ça, oui, tu sais, moi, oui, qui m'a qu'à beaucoup d'un, tu sais, Haxen, d'un, ben, non, t'as, on a des pays, tu sais, non, on est,
1: Au festival Inonogamo, projet musical collectif réunissant 9 femmes de Ouachat Mac Maliotenam, Inonogamo met en valeur les voix féminines Innu, à travers des chansons qui célèbrent la langue, la culture et l'identité Innu. 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Veuillez accueillir, mesdames et messieurs.
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Dana Tchernich. Une bonne main d'applaudissements, Minette. J'aimerais ça parler du projet, dans le fond, comment ça avait commencé. Il y a une femme de la communauté de Maliotenam qui avait dit qu'il n'y avait pas assez de chanteuses innu, que c'était des groupes majoritairement hommes. Puis ça a commencé dans le fond avec un show Candlelight pour la semaine de la prévention du suicide. On s'est toutes regroupées, on s'est pratiquées, on a choisi des chansons, on a fait le show. Minette, après ça, ça a abouti à un album. Tout le monde a choisi une chanson, puis là, on est rendu sur la grande scène, et là, on a gagné. Ma chanson que j'ai choisie, moi personnellement, c'est une chanson de Bill Saint-Onge, dans le fond, mon cousin. Vous connaissez?

Pour le droit d'auteur, ou d'un tchidish, pédénmen, ou d'un son travail. Qu'est-ce que tu as dit? Les paroles, tu vois, ici, où est-ce que tu as le message? Puis là, tu dis, Maji, tu m'en donnes. Fait que j'ai pris un monde, puis je l'ai revisité à ma façon.

Je m'appelle Shuni. Moi, je vais chanter une chanson là, qui signifie beaucoup pour moi, qui me parle beaucoup. Ça parle de lancer un message. J'aimerais lancer un message à tous. C'est d'arrêter de vivre selon nos préjugés. On vit beaucoup de choses dans les réseaux sociaux, puis c'est un message là, que je donne à travers la musique, comme je l'aime. Merci, bonne écoute.

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Et que on est tous en moque, tu m'as Nenner Nogam, Rot, page 341. Avec on est chez Madame Noémie, on est vraiment demandant, les paroles. Avec on est, ok.

Bonjour, je m'appelle Laurent, je viens de Mayotenam, et la chanson que je vais vous chanter se nomme Inoue Moon. Puis je tenais à dire un message pour les jeunes, genre qui parlent pas leur langue. Genre, soyez pas gênés, soyez fiers de qui vous êtes. Donc voici Inoue Moon.

0: grenier, Tamati, ouais. Avec ça, tout doit nous passer des boîtes pégo. Miami de hot. Ça? Avec? Ça vient de là? Ok, go! Inno!
1: Ah non, recommence! Dans 3, 2, 1, inno! Ah là là! Ta manque de. Non! Vas-y, t'es meilleur que moi!
0: Avec ça? In! OK. 1, 2, 3.

0: Merci beaucoup.
1: Tu es un hymne, non? Écoute, tu es un hymne, non?

0: 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Tu me nades là? Natatinoni. 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
1: 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Lui Philippe Boivin à la batterie. Scott Pien Picard à la guitare acoustique. Mac Ivan Boivin Flamand à la guitare électrique. Mathieu McKenzie, qui a dit Mishtaw et Jirouyat pour moi, qui sont toujours les autres, notre collectif.
0: Et là, Mélodie, de paix qui a de bascab, de ne qu'on a gagné paix, de non de paix, non de paix, et
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0: applaudir Inoshkwa Wasat Makmayotenam.
1: C'est tout le temps que je te dis, Inoshkwa.
0: Wouhou. Wow. Tout un show. Merci beaucoup. Inches vous remercie. Niganeslanda, Nogumes, José Lito Fontaine. Ça m'a, j'ai eu des frissons tout le long. C'est un des Mike. Tu as donné ici, tu m'as dit d'autres détails. Tu m'as dit.
1: Skat les boîtes mag, ino normo. Mais tout ta médon, tu te dis non, nan aïe scout, juste ino scout, quand on remet le nom. Et que tu es minat tout mag, tu te dis non, on est mamou, t'es boueto, ino normo.
0: Match, chouette, 1, 2, 3.
1: Ok.
0: 1, 2, 3,
1: ino normo.
0: Ah, okay. Tiens, ils l'ont pas, Mike, ils l'ont pas.
1: Nada, m'achetez mes gars, notre maman, m'achetez mes gars. 1, 2, 3, ino. Ok, miam, miam.
0: Tu te chasses,
1: tu te
0: chasses. Le prochain
1: bout du coup. Mina, d'autres,
2: non, tu veux. Vous avez le mal de dire non, ah oui, tu as non, mais bien.
1: On est tourné même chez
2: toi, oh oui, non, tu es.
0: Il y a tout, tu veux.
2: Le touriste, c'est pour dire, le touriste navette, le navette loté. Vous savez, Marie-Noté, Gary Montagné, la station.
1: Moi, je suis venu à l'hôtel. Aïné, oui, mais c'est un chemin, on dit, dans cette scène, on a remonté, mais c'est un nom, on a dit, on a dit, on a dit, on a dit, on a dit, on a dit, on et maintenant, tu vois, tu vois, tu vois, tu vois, tu vois, tu vois, tu vois, tu vois, tu vois, tu vois, tu vois, tu vois, tu vois, tu vois, tu vois, tu vois, tu vois, tu vois, tu vois, tu vois, tu vois, tu vois, tu vois, tu
0: vois, tu vois, tu vois, tu vois, tu vois, tu vois, tu vois, Prestige, Hydro-Québec, Toyota, Itum, Alouette, MFQ, Sirius XM.
1: ArcelorMittal, Pêcherie Wapan, Rio Tinto, Pal Airlines, CKAU, Chetos Électrique, Gouvernement du Canada, Patrimoine canadien, McKinnon, Gouvernement du Québec, McKinnon, Musication. Action, musique action.
0: Argent, Bird Construction, Institut Tiagabech, Transport FG, Transport Tiwetan, Atouane, Fortinet. Équipement Otias Côte-Nord, Sagasto Beluga, CFPPN, Port de Sept-Îles, Meshcor Aqua Sécurité.
1: Intel Nisk, Dan et Souné Bronze, Mackinnon Ministre Caterie Champagne, Jourdain, Ville de Sept-Îles, Inodrone, Galerie Montagnaise, Apouillette, Mac Wish, Groupe Nordique, Marlène Gill, députée du Plessis, Mac TD, Banks Canada, Royal Banks.
0: Aïné, Mike, n'est-ce pas, m'amener, moi, tu es inondé, tu es inondé, tu es inondé, tu es inondé, tu es inondé, tu es inondé, tu es inondé, tu es inondé, tu es inondé, tu es inondé, tu es
1: inondé, Chambi, Chambi, Chambado, maman.
0: Que tu t'as un nom de main, Chambi Stone. 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
1: 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Chambi Stone.
0: Peut-être, non, tu m'as dit, non, tu m'as dit, non, tu
1: m'as dit, non,
0: ah, tu as dit jusqu'au bout, non, tu as dit hymno.
1: Ah, jusqu'au bout, ça peut être, ça peut être, non. Pédrat, oui, non. Et on est en train de dire, ça, man, dit, à une man, il se ça, on y a un autre man, ou à sept. Ou des man, c'est toi, si, non, ça. Ne me, ou tat, ne me, il nous doit, il nous doit, il nous doit, dans Javis. Ah, on est, t'es, ouet, ne. 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
0: Oui, dans le fond, ce qu'on disait, c'est que le festival, cette année, a rajouté une application que tout le monde peut télécharger. Dans cette application-là, il y a plusieurs options, entre autres, un très, très, très important. Quand un enfant est égaré, on peut soit le retrouver ou dénoncer quelqu'un qui est perdu. Ou il y a encore les kiosques comme celui d'Inotawagan, dans le fond, où il y a plein de sécurité aussi pour... demander assistance. Puis, ce qu'on disait, un événement comme celui-là, c'est tout le temps très, très, très important de remercier les commanditaires pour qu'il y ait une 43e année. Il ne faut pas qu'on ait oublié. On a une grosse job aujourd'hui, nous
1: autres. Il
0: y a encore des billets. Ça, c'est sûr, il y a encore des billets. Puis, Il reste encore des billets. L'année passée, il était 100 piastres. Cette année, ils sont 50 piastres. Moitié moins cher. On était supposé d'avoir un ami de Toyota, mais...
3: 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On se rejoint là-bas!
1: Oh! Toyota, sans t'autocogne, hein? Il l'a dit, on dit ça, tu vois? Aïe, aïe! Toute une publicité, il est dans une belle femme, on dirait Barbie, hein? Un vrai Barbie, hein, là, belle chine dedans. En direct, en plus, hein, Barbie de Toyota.
0: Aïe, Mike, tu m'as promotion d'une machine, une c'est modeste, on y a mis ça, on
1: OK, n'est-ce pas, on y a moi, n'est-ce pas, votre hein, là, hein? Ben, il y a des kiosques là-bas. Quand nous sommes tu es tac, Sonia, moi. N'a qu'à moi, on est dans le temps, mais je suis tombé dans le temps, on est dans le temps, on est dans le temps,
0: tiens. Oui. Allez dépenser tout ce qui reste dans vos poches. Les kiosques là-bas, là, ils vous attendent.
1: Ouais.
0: Ils vous attendent.
1: On a besoin de votre argent, s'il vous plaît.
0: Sans plus tarder, Hatchik Grégoire, mesdames et messieurs, veuillez accueillir un artiste originaire de Ouachette. Il a fait ses débuts avec ses deux frères, Yann et Tintin, au sein du groupe Les Frères Grégoire. Il a ensuite surnommé Esken. Aujourd'hui, il nous présente son projet en solo. Il vient tout juste de lancer son nouvel album solo, Hatchik, qui témoigne de son évolution artistique et de son identité musicale. Interprétant de lino, français, anglais, il rassemble les cultures à travers une musique authentique et remplie d'émotions.
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Merci beaucoup. Okay, trage hier home, trage hier home, nous mettons.

Merci beaucoup. Nous sommes maintenant sur les yeux. Et vous dites, je ne vous pas de vous, et nous, comme il y a des énergies, des frères Grégoire, des génies de Tchéhadi, une autre qui d'autre, nous sommes au Gadot, ni Gandus, Tchéhadi, Théodine, c'est mort. Et vous dites, je ne vous pas de vous, ce que Théodabane.

Erwan, l'heure est arrivée. L'heure est arrivée, l'heure est arrivée. Claude McKenzie, on a un monde. Mais on a dit qu'il y a des choses qui sont dit, mais nous avons dit. A tout le monde, nous avons dit, nous avons dit, Bah tiens, nous avons dit,

Okay. I didn't believe it. John didn't. John, no, he man. Stop it, Ninja. Ninja, he man. What? Alors là, par chez nous, là, par ma famille, mes enfants, j'ai la cinquième génération, comme mon garçon l'avait dit tantôt. Mon garçon, il a joué ici avant-hier, je pense, ou vendredi. Puis mon petit-fils, il a chanté hier aussi. Là. Ça s'appelle « Cinq générations ». Puis mon père qui est malade, il est à Québec, je pense. Avec, on est cinq générations, on est de Nunat, il dit non. Qu'est-ce que nous, on a comme Nunat, de Nunat? Qu'est-ce que nous, la famille Grégoire, là, c'est tous des chanteurs. Puis c'est... Puis mon garçon. Puis mes neveux, Mathieu Jourdain, il chante bien aussi. Avec sa fille, ça c'est mon neveu. Alors, on a une famille qui est chanteur. Merci de votre collaboration, de m'écouter.

Oh, merci beaucoup. Je vais vous dire la vérité, hein, c'est le groupe le plus populaire que j'aime au monde, là. C'est eux autres, Eagles. Ça, j'aurais aimé. Ça, j'ai demandé à Junior pour les inviter ici. Mais Junior ne m'a pas écouté. Mais c'est pas grave. C'est une belle soirée pareille, hein? Hey, j'aimerais ça, dire combien toute la gang là, ici, non le gamo, là. Vous allez répéter après moi, ok, tantôt là. Oh, oh, oh, oh.

Hey, merci beaucoup. Hein. LG, de Montréal. Hey, j'avais de la misère à trouver ce gars-là. Mon ami de Lac-Saint-Jean. Hein? C'est Satibi. Mistassini. Julien Blacksmith. Mon clavier russe qui vient de Sorel, Simon. Lui, là, c'est mon cuisinier. Le bassiste, Antoine. Et vous le connaissez très bien, chers amis. Il est caché en arrière de moi, là. Je vous présente mon meilleur batteur. Le meilleur batteur, je veux dire, c'est pas mon meilleur à moi, là, mais c'est le meilleur batteur que j'ai trouvé dans le monde, là. Jackie Boudreau de Québec. Egnincha. Washat. Washono.

OK. Celle-là, là. Celle-là, c'est spécial, OK? Une fois, je vous dis, là, une fois, l'année passée, j'ai mon oncle Jourdain, Grégoire Jourdain, m'a demandé une fois pour aller à Québec parce qu'il avait reçu un méritage. Alors, il m'a demandé, c'est quoi tu veux que je chante, mon oncle? Mais lui, il m'a demandé il y a 84 ans, je pense, déjà, si je ne me trompe pas. Il m'a demandé de jouer. Il était comme mon oncle, là, c'était un ricaneux. Un ricaneux. Là, tu veux, tu sais quoi, je chante là-bas, mon oncle. J'ai dit, Inigwesset. Là, j'ai trouvé ça drôle, mais ça fait des années qu'on n'a pas chanté celle-là, Inigwesset. Ah, je vais vous le faire à soir.

OK, la prochaine pièce. La prochaine chanson. Il y a des non-autochtones ici qui ne savent pas c'est quoi Tiwi-Tiwin, Tiwi-Yan. On joue à l'affaire. C'est une chanson que le monde aime beaucoup dans les communautés, peu importe dans les communautés. Là. Et tout le temps, on demande. Tiwi-Tiwin, Tiwi-Yan, qui veut dire tu vas revenir à la maison avec moi ce soir. OK? Là, je vais faire ça pour ma famille. Ma famille Jourdain. Ça me fait beaucoup réfléchir quand on chante cette chanson-là. Si on parle de notre histoire de la famille et Grégoire aussi. Fait que je vais vous la faire. C'est une histoire vécue qu'on a faite, moi et mes deux frères.

0: Merci beaucoup. Ça, c'est la chanson. J'avais des émotions tantôt un peu dans la chanson. Voilà, le directeur de la musique débarque. Alors, des jokes. Je vais en faire une dernière.
1: OK, excusez.
0: Puis, la prochaine chanson que je vais faire, je vais remercier surtout à Norman Junior, qui est le meilleur directeur du festival Inno Nagamo. Grâce à lui, présentement, aujourd'hui, je suis dans cette scène qui a du monde, qui a quand même beaucoup de monde. J'admire beaucoup de votre patience de m'écouter. Puis moi, je vais vous souhaiter une très belle soirée à toute la gang. Il n'y en a pas un que j'oublie. Vu que vous êtes toutes là, je vais vous souhaiter une très belle soirée. La chanson que je vais faire tantôt, présentement, la prochaine, là, c'est une chanson qui se parle d'une personne qui est seule. C'est une personne qui est seule, qui s'ennuie de

0: À la prochaine. Oh, mais si tout ta main d'or, je te dis non, à tout.
1: Une bonne main d'applaudissement pour Atik Grégoire.
0: On est au ta main d'or, je te dis non. Kenan Norbert, le prochain.
1: Le prochain, tiens.

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2: merci beaucoup
0: merci à toi que nous sommes maintenant abonné Mac, moi, je suis un peu de temps, je suis la création pour moi.
1: Je suis un peu de temps. Artiste multidisciplinaire. Elle vous présente un texte qu'elle a écrit pour Wapikuni, l'envol de Mikun. Elle a fait la première partie d'Elisabeth Saint-Gelais et Mika Paul. Elle est journaliste animatrice pour Radio-Canada.
0: Pour Shana Home.

0: pas, c'est pas mon clavier. Ben non. Ben moi, j'ai ça, j'ai un hard, mais tu sais ça. C'est un hard stage. C'est comme quand t'as pas un MacBook Pro.
1: Entre mes yeux et tes os, je baignerai dans le continuum des vagues de ton savoir. Je soufflerai sur le banc des voiles de nos identités décuplées pour multiplier les rencontres. Dans chacune de mes prières et de mes intentions divines, je te sens bercer mes ailes par ce frisson aérien céleste. Je sais que nos portraits complémentaires s'entrecroisent à l'infini. Car quand je suis revenue dans tes pas, j'ai enfin retrouvé ma maison. Celui qui m'a ancrée en la terre mère, mes racines ont pris forme sous mes pieds tel un arbre de vie sacrée. Sous un tapis de mousse, mes mocassins ont retrouvé naissance à la source. En reprenant la maison qui t'a vu quitter la vie, afin de rejoindre le monde des esprits, j'ai senti le besoin de m'adresser à toi et au Créateur pour me guider dans ma mission d'âme. Cemento, je t'offre cette connexion entre ciel et terre. Il y a ce lien, celui de ton centre matrilinéaire à mon centre ombilical qui s'est guéri holistiquement. Cette connexion inébranlable dans ce lien circulaire, cette ressemblance inévitable, j'ai tiré une évidence de tes traits rouges, de ton portrait afin d'inspirer l'avenir. En touchant ton cadre sécurisant, j'ai accouché de cette commémoration vivante. Je caresse lentement ce parfum boisé onirique qui m'accueille non loin au pied de ta mission et valise médicinale. Quand j'entr'ouvre les portes de notre histoire, j'effleure les terres et je déploie mon vol en plein battement commun. Sans cueillir l'envol de cette plume, Migoun, je te laisserai voguer et voler. Elle volera loin ainsi. Ce territoire me donne le goût de reprendre ma langue maternelle. Migoun, ce sera mon accompagnement dans la forêt, dans ma forêt du berceau de cueillette. Ainsi, par ta seule présence, tu m'as appris à être. Je chéris ce legs en t'offrant à mon tour cette guérison d'arborescence traditionnellement moderne. De la modernité à la tradition, je m'imprègne de ce que tu as porté dans tes os. J'ai demandé un signe à l'univers pour cueillir le jardin nourricier de ton héritage rosement riche en abondance culturelle et le message a été limpide comme de l'eau, car tu as tressé notre protection ancestrale sans en perdre une goutte. Telle une Neka éléphante, tu as été la gardienne mémorielle de la tradition que tu as su me délivrer de ton coffre au trésor qui ouvre son envolée racinale. Moi qui me sentais pieds nus et mains vides sous un rythme urbain, j'ai compris pour la première fois en revenant à cette terre originelle que je devais réouvrir mon pouvoir en mon cœur par la plantation de mes actes. Alors, je m'en servirai avec dévotion. De mon cœur à tes pas, de tes pas à mon cœur. Je soufflerai au vent ta mémoire en mes mots, afin qu'il puisse atterrir dans le portage de notre coquille sacrée. Je soufflerai sur le vent du nord, celui qui apporte la voix des anciens à moi. Je reprends ici mon droit, celui de chanter, la liberté d'honorer nos ancêtres comme il se doit. J'ouvrirai ces barrières, je rebâtirai des ponts en celles qui t'a coupé des fleurons de ta culture. J'effleurerai ton souffle coupé de pouvoir et de devoir partir loin des siens et de ta communauté natale par amour. Par amour, tu as ouvert ton cœur et l'as suivi. Par amour, j'irai à la cueillette de notre chemin générationnel. Je m'envole vers le firmament. D'une rive à une autre, j'ai attrapé au vol ce fil conducteur, celui qui m'a mené enfin à ce toit et à notre histoire retissée. Toi dont on t'a interdit ton droit d'accès à ton lieu de naissance, celui de la pointe de pointe bleue, toi qui as dû métisser le bleu du Pequagami et du ciel en donnant vie à une famille éternelle. Hors des sentiers qui avaient été défrichés par ta lignée, tu as dû battre le terrain du milieu urbain qui t'a recueilli comme les autres naufragés, des femmes des communautés dépossédées qui, tout comme toi, ont été déracinées. Faite de peau de béton, tu t'es relevé et tu as continué de marcher ton chemin, cumulant 1000 ouvrages pour souvenir à ta famille et 1000 bras pour accueillir le plus grand de tes travaux, celui d'être une terre d'accueil pour tous et chacun. Les enfants et la famille ont toujours été ta priorité. Tu as su conserver ces valeurs. Enfin, une toile de fond comme tableau. Faite de souvenirs d'enfance et de tissage d'observation, ma plume t'offre enfin ce tendre rivage d'atterrissage. Là où tu as cueilli le premier fruit de l'été, où t'es éminane, je te laisse à présent te bercer. Les vagues seront porteuses d'espoir vers ce futur. Ce murmure d'écho de tes songes ont été transportés par cette guidance. Koukoum, entre mes os et ton cœur, nous serons tissés à jamais.

0: Finish commit now. Merci de votre écoute. Je vous souhaite un bon spectacle. À très bientôt. Niato Lipsich.
1: Wouhou! C'est tout le temps, mes mots que tu te dis, oh, t'as un dan, tu viens en haut, rien dedans.
2: Bonne main d'applaudissements pour Shaina.
1: Shaina, merci beaucoup de nous maintenant.
2: Merci, Shaina.
1: Merci. On dit, Mashkoum, non, mais d'arrêt. C'est elle, hein, la directrice de la parade de mode, hein? C'est toi, hier. Parade de mode, hier.
2: On a joué aux mannequins, hein?
1: On a joué aux mannequins hier. On était bons en tabarnak.
2: On a eu du fun en tabarnak.
1: On a encore deux prochaines artistes avant de terminer. Moi, je dis non. Elle est le prochain, Mokishka, oui, de Mac. Tu vois, oui, des noms. Et puis, si c'est toi, il y en a des gros, là. Elle est, tu vois, oui, des noms. Norbert, il y en a, tu sais, parce que c'est important. Parce que, il y en a, il y en a, il y en a, il y en a, il y en a, il y en a, il y en a, il y en a, il y en a, il y en a, et puis c'est un jetoun, mais non, tu sais, tu as un nid normal. Mais c'est un stano, à deux d'arrivée, des drones, t'es bien, tu sais, non, les feux d'artifice, mais non, tu as un étroit là, mais c'est un stano, tu sais, tu as mais non, à route à yak, mais il est normal, que as, non, non, en haut, nus, tu as un poignet, tu sais, tu dedans, non, le festival, il est normal.
2: Même après 42 ans, c'est très important de tout le temps, les nommer. Ce sont nos commanditaires qui nous permettent tout le temps de vous donner un événement, des événements grandioses comme ce qu'on a eu vendredi, jeudi, samedi, aujourd'hui encore.
1: Mardi.
2: Mardi.
1: Oui, pas vendredi, mardi.
2: C'est ça, il faut vraiment prendre le temps de les nommer. Puis en même temps, n'oubliez pas, hein, vous ne repartez pas avec de la monnaie ou de l'argent dans vos poches. Il y a des pommes rouges, là-bas, des tacos, de la poutine. Il y en a plein. Ramenez rien chez vous, laissez tout ça ici. Allez en arrière.
1: Videz toutes vos poches, s'il vous plaît. OK? Puis, on vide toutes nos poches.
2: Dans les commanditaires importants, on a aussi Toyota qui redonne beaucoup au festival. Puis quand ils redonnent, il ne redonne pas pour rien, il fait tirer une voiture. L'année passée, c'était 100 pièces du billet. Cette année, c'est 50 pièces du billet. En plus, il y a un 4 roues. C'est quoi le nom en 4 roues d'un Inno?
1: Canécatette.
2: Ouais, mais quand...
1: comment on appelle ça?
2: C'est quoi le nom en 4 roues, un Inno?
1: Canécatette.
2: Fait qu'on va nommer les commanditaires, Mike.
1: OK, vas-y, mon chum.
2: Pour Prestige. Hydro-Québec. Toyota, Itum, Alouette, MFQ, Sirius.
1: Plaqué or, or, ArcelorMittal, les pêcheries Wapan, Rio Tintus, Pal Airline, CKAU, Chetos Electric, le gouvernement fédéral du Canada, patrimoine canadien, et le gouvernement du Québec et Music Action.
2: Pour la classe argent, Bird, construction, Institut Tiagabèche, transport FG, Transport Tiwetan, Atwan, Fortinette.
1: Fortinette, des malades, man.
2: Sagastro Beluga, SFPPN, Port de Sept-Îles, Mishkao, Aqua Sécurité.
1: Bronze, Intel, hein, comment ça, Intel, Intel Nisque, Danisso, la ministre Catherine Champagne-Jourdain, Ville de Sept-Îles, Inodrone, les Galeries Montagnaises, Zapouillat, Wist Groupe Nordique, Marlène Gill, députée Duplessis, et Teddy Bank, Bank, Bank, Bank. Teddy Bank.
2: Je suis un Mr. Huey, non, ni psych, ni t'es tadis, tiens, ni nous.
1: Comment on appelle ça, un quatre roues, ça n'est? Hey Mike, comment on appelle ça?
2: Hey Mike, c'est quoi la quatre roues, Inno?
1: Un canécatette!
2: Notre prochain artiste, Scott Pien Picard. Originaire de Ouachat, Scott Pien Picard est un auteur, compositeur, interprète avec sa voix chaleureuse et son style qui marque le folk, le roll, la chanson contemporaine. Il fait vibrer les seins.

s'est taillé une place importante sur la scène musicale. Ce soir, il est de retour à Inu Nikamu pour partager avec vous sa musique, ses histoires. Avec tout

Hey, hey! Bon festival à tous, Myanmar! Yes, sir. And thanks.

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Merci.

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0: Frédéric Lonet. Hey, papy! Un petit camekino. Ça vous dit-tu de quoi, ça? En 2018, mon premier album, on a écrit ça, moi et Ivan, sans savoir où ça allait mener. Puis, on s'est pas mal promené, Jean-Ivan, après ça.
1: Oh, tabarouette!
0: Hey, on faisait de la route. Des fois, on dormait pas. On s'en allait dans une ville là-bas, dans une autre communauté. On avait du fun, hein?
1: Il y en a un qui s'est fait embarquer par la police, par exemple.
0: Ah ouais, c'est vrai.

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Hey, présentez-nous d'autres, nous, les super musiciens. Ils vous ont fait danser pendant depuis le début, là. Depuis le début de Ino Normo. Ils étaient souvent sur scène. À la basse électrique de Wemontachi, Patrick Boivin.

0: Lui là-bas, là, à droite, de Sorel, Antoine Lachance, à la guitare, puis au clavier.
1: Allez, chantez avec moi.

0: Black Sammy. Il n'y a ni m'dor. C'est qui start ça là? Hein? Les clôtures ici, ça sauve-tu ça? Caline!
1: Il y a un Makoucham là!
0: Ça prend deux Makoucham!
1: Un Makoucham?
0: C'est ça veut dire?
1: Ouais, c'est un bon Makoucham!

0: C'est Douanier. Approchez-vous. Pour Éric Lapointe.
1: Wow! Merci beaucoup, Scott. Une bonne main d'applaudissements pour Scott Pien Picard! Wow, Mike, la snake, des frissons tellement que c'était bon. Vous savez déjà, tantôt, ça va être la prestation de Éric Lapointe. Mais attendez. Il va falloir qu'on soit plus convaincant que ça de pour le faire venir. Moi, je pense qu'on devrait se pratiquer en criant Éric. À trois, on va s'essayer. Un, deux, trois. Éric! Wow! Mais à ce temps qu'on a réussi ce bout-là, on va y revenir tantôt, on est ici au festival Inno Nikamo. Fait qu'on va crier Inno Nikamo à trois. Un, deux, trois. Ah, c'est plus que ça. Tantôt, vous avez crié Éric avec du cœur. Il faudrait faire la même chose pour le festival, là. Un, deux, trois. Oh, Mike, OK. Manquait de gaz. Ce qui est important dans un événement comme celui-là, c'est souvent de remercier nos commanditaires pour vous donner quand même de quoi d'exceptionnel d'année après année. Nos autres, c'est important de les convaincre justement de l'importance de tous nous réunir ensemble pour justement partager ces moments-là. Puis d'année après année, ils en mettent. Puis, on sait, c'est des événements exceptionnels. Hier encore, la démonstration des drones, des feux d'artifice, c'est des choses qui sont exceptionnelles. Dans un festival comme celui-là, il y a aussi beaucoup de monde en arrière qui travaille fort. Il y a beaucoup de monde durant l'année qui travaille fort pour convaincre ces artistes-là de venir chez nous pour nous faire vivre des émotions comme qu'on a vécu ce soir aussi. Puis, une autre chose qui est vraiment importante, toutes les kiosques qui sont ici ce soir aussi, vous remercie, puis je vous en remercie à leur place aussi. Puis, moi, je ferai une bonne main d'applaudissements aussi à toute l'organisation, s'il vous plaît. Merci beaucoup. Puis, juste pour mon feeling, moi, je me dis, tu sais, j'ai déjà été longtemps dans ce côté-là, peut-être plus la bonne, par exemple, mais quand on me disait « à trois, on crie Inno Nikamo », je mettais tout du cœur. On va s'essayer encore. Inno Nikamo à trois. Un, deux, trois. Merci beaucoup. Fait que dans quelques instants, notre ami va être prêt. Et que, moi, il est dans un autre monde. 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Quand j'ai notre temps, j'ai mon gars, t'as déjà dit dans le temps, mais je t'abandonne des autres qui viennent de nous et tout le monde, t'as déjà dit, mais que je suis là.
2: On s'excuse parce que j'ai le micro, il manquait un converteur contemporel. Alors, il s'en vient de Montréal pour l'autre micro, fait que. C'est le convecteur contemporel qui manque, normalement. Pour faire Inno Nikamo, ça prend beaucoup de sous. Vous voyez, tout ce que la... Tu ne sais pas dire, tu ne sais pas dire. OK. Je veux vous remercier aussi pour vous autres, tous les festivaliens qui sont ici à chaque année, qui viennent de la Basse-Côte-Nord jusqu'à Montréal, même... Ah, il y a du monde de New York. New York, si, attendez, DJ. New York and the standard of the stirred with the game and the boy and the guy at the door! Hey! OK, il y a des commanditaires comme le Prestige, Aener, Hydro-Québec, Toyota, Itum, Mac Alouette, MFQ, Cirrus, Or, ArcelorMittal, Pêcherie Wapan, Rio Tinto, Paul Airlines, CKAU, Chetos Électrique, Gouvernement du Canada, Patrimoine canadien, Gouvernement du Québec, Musique Action, Argent, Bird, Bird Construction, Institut Tchakapesh, Transport FG, Transport Tiwetan, Antoine, Fournette, Outillas Côte-Nord, Sacasto Biliga, SFP, SFP Pointe-Noire, Port de Sept-Îles, Michkau, Aquasécurité, Catégorie Bronze, Intel, Nisque, Danesso, Ministre, Catégorie Champagne, Jourdain, Ville de Sept-Îles, Inodrone, Galerie Montagnaise, Apuyette, Wish Group Nordique, Marilyn Monroe Gill, député de Duplessis. Wow! TD Bank. J'aimerais ça qu'on donne une bonne main d'applaudissement à tous ces commanditaires, s'il vous plaît. OK. On va crier encore innumerables, OK? On va se pratiquer. Ah! Je veux que ça vienne du cœur, là, parce que vous êtes des festivaliens, ça. Des trous, tu peux nous dire, tu what? OK? 1, 2, 3. Wouhou! Y a-t-il du monde de Sept-Îles ici? Y a-t-il du monde de Hors-Saint-Pierre? Oh, 3, 4 à peu près, c'est pas pire, ça? Hein? Washat Maliotinam! Bon, et vous venez à Trimington?
1: Et vous, juste avant qu'on continue à patienter un peu, on va crier pour qu'il nous entende qu'on est déjà là, nous autres. À trois, on va crier Eric, Eric, Eric. 1, 2, 3. Wow! Je pense qu'on est prêt, on va l'attendre.
3: On est très de films dedans, ça dit très long. Moi, je dis, il t'a bien, je dis, moi, je dis, c'est le mot de la vie, il t'a bien, je dis, Je suis un peu plus de temps.
4: Je